0: 抱歉啊，敌人的眼线太多了，我们只能近身再近身。你好，同志，
1: 可找到我们了。嗯，一家人不说两家话，按照组织规定，你们近身点是对的。
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0: 好好看，有钱了。